0: C'est pour ça qu'il faut un volet.
1: C'est bon, je les vois, boss.
0: Oui, mais il faut le faire, là.
1: C'est quoi, c'est petit truc.